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1: Sur votre plateau de télé ce soir, un couple à trois, un festival mouvementé et de la musique apaisante. Gazon maudit sur France 5, film réalisé par Josiane Balasco. Laurent, macho et dragueur, vit avec sa femme Loli et leurs deux enfants. Un jour, alors que Loli s'ennuie, délaissée une fois de plus par son mari, elle fait la connaissance de Marie-Jo, qui est lesbienne. La sympathie réciproque entre les deux femmes se transforme en véritable relation amoureuse.
2: Je connais un type à qui il est arrivé une histoire hallucinante. Le type marié, heureux. Et ben sa femme le trompait avec une autre gonzesse. Tu crois ça?
3: Je le connais.
2: Tu es en face de toi.
4: Es la historia de un amor.
5: Je vous ai vu au resto. Je suis déçu.
1: Festival Hellfest, 4 jours d'enfer sur TMC, documentaire. Pendant le Hellfest, 280 000 fans de métal arrivent à Clisson, en Loire-Atlantique. Avec ses scènes géantes, il s'agit de l'un des festivals les plus fous du monde, plongé dans ses coulisses pour 4 jours de folie.
6: Pour le coup d'envoi du festival, certains voleraient presque la vedette aux stars du rock.
7: C'est les dents de sa grand-mère à ma femme. Donc on a récupéré les dentiers quand elle est décédée, malheureusement. Quand on a vidé l'appartement, on a récupéré les dents et j'ai fait un... Donc j'ai mis la mémé avec moi.
1: Musique en fête 2026 sur France 3, divertissement présenté par Judith Chen et Cyril Ferraud. Musique en fête célèbre son 15e anniversaire en direct des Corégies d'Orange. Le théâtre antique réunit une pléiade d'artistes venus interpréter certaines des plus belles pages de l'opéra, de la comédie musicale et du gospel. Gazon maudit sur France 5, Festival Hellfest, 4 jours d'enfer sur TMC et Musique en fête 2026 sur France 3. Très belle soirée télé à tous.

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2: Et nous sommes le 19 juin. Aujourd'hui, nous fêtons les Romuald. Et en ce 19 juin, je peux vous parler de Coluche qui se tue dans un accident de moto en 1986 ou du premier match de baseball aux États-Unis qui se joue en 1846. J'ai aussi pu vous parler de Pablo Escobar, le chef du cartel de Medellín qui se livre aux autorités colombiennes après avoir reçu l'assurance de ne jamais être extradé vers les États-Unis en 1991. Mais le 19 juin 1953, aux États-Unis, Julius Rosenberg et sa femme Ethel, accusés d'espionnage au profit de l'URSS, sont exécutés. L'affaire commence le 3 février 1950. Un physicien allemand qui a travaillé sur la première bombe atomique américaine est arrêté à Londres après avoir avoué qu'il a communiqué des informations sur la bombe à l'URSS. En juin suivant, David Greenglass reconnaît devant le FBI un vol de secrets atomiques fait à l'instigation de son beau-frère Julius Rosenberg, à qui il aurait remis croquis et explications sur la bombe atomique. Julius et Ethel Rosenberg sont arrêtés, mais les preuves sont minces. Le procès commence le 6 mars 1951. Quelques jours plus tard, le jury rend son verdict coupable. On est en plein macartisme et en pleine guerre de Corée. L'avocat des Rosenberg est médiocre et surtout le juge et le procureur, dont la collision sera mise en évidence plus tard, cherchent des coupables. Ils seront exécutés en clamant leur innocence. Finalement, en 1995, l'ouverture d'archives soviétiques révèle que Julius Rosenberg faisait bien partie d'un réseau d'espionnage. La citation du jour est signée de Coluche, décédé le 19 juin 1986. Un alcoolique, c'est quelqu'un que vous n'aimez pas et qui boit autant que vous.

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2: Bonjour à tous, les béliers, la journée pourrait démarrer sur un rythme intense, mais vous saurez rapidement reprendre le contrôle. Les taureaux, c'est une excellente journée pour apprendre, pour explorer ou reprendre un projet laissé de côté. Quant à vous, les gémeaux, ne gardez pas tout pour vous, parler ouvertement pourrait alléger une tension intérieure. Les cancers, c'est une excellente journée pour se détendre et pour prendre du temps, rien que pour vous, profitez-en les cancers. Les lions, un échange chaleureux avec un proche pourrait vous rassurer sur une situation qui vous préoccupait. Les vierges, une personne pourrait vous surprendre agréablement par sa sincérité. Balance, l'ambiance sera propice aux belles rencontres et aux rapprochements aujourd'hui. Quant à vous, les scorpions, vous ressentirez fortement les non-dits autour de vous. Avant de tirer des conclusions, prenez le temps d'observer calmement la situation. Sagittaire, une idée spontanée ou une invitation improvisée pourrait transformer votre journée en moment mémorable. Les capricornes, un détail que vous aviez anticipé pourrait finalement vous éviter un problème important. Les verseaux, une attention ou un geste inattendu pourrait illuminer votre journée. Et puis enfin, amis poissons, osez sortir de vos habitudes, cela vous sera bénéfique aujourd'hui. Je vous souhaite à tous une très belle journée et un excellent week-end.
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0: Très bon vendredi matin, 6h. On est parti ensemble pour cette dernière de la semaine. Bienvenue, c'est le 6-9 de Radio 8 partout dans les Ardennes. Les boulangers, les agriculteurs, on pense à vous, celles qui terminent leur nuit de boulot ou qui commencent la journée de boulot. Allez, dans un instant, Vita, ça fait mal. Et Phil Collins, avant cela, c'est le 2 minutes info.
1: Bonjour à tous. L'autopsie révèle bien que Liana a été violée. Le parquet a communiqué les résultats des analyses après la mort de la collégienne de 11 ans dans le Gers. Le profil biologique de Jérôme Barella, principal suspect, a été retrouvé sur le corps de l'enfant. On ignore pour l'instant les causes de la mort de la jeune fille. Jérôme Barella est actuellement en détention provisoire depuis sa mise en examen. Dans le reste de l'actualité, 53 départements en alerte orange canicule. Une grande partie du pays de l'Est au Sud-Ouest est concernée. Météo France prévient que cet épisode de chaleur s'annonce étendue, durable et intense. Le pic caniculaire remarquable est attendu entre dimanche et mardi avec des pointes à 40 degrés, en particulier sur l'ouest et le centre. Conséquence, plusieurs municipalités ont annulé la fête de la musique prévue ce dimanche, notamment à Brive, mais également dans des petites villes en Seine-et-Marne, en Gironde, en Sarthe ou encore en Charente-Maritime. La préfecture de police de Paris a également recommandé l'annulation des événements sportifs en plein air dans la capitale et dans la petite couronne. Emmanuel Macron ne croit pas que la guerre en Iran est complètement terminée. Le président de la République était l'invité hier soir de l'émission L'Événement sur France 2. Il est revenu sur l'accord signé entre les États-Unis et l'Iran et a notamment rappelé qu'une nouvelle phase de négociation débutait, des discussions lancées aujourd'hui en Suisse. Le chef de l'État qui a également voulu rassurer sur les prix du carburant, il a assuré que les tarifs à la pompe allaient progressivement baisser. Le moisson pêche dans le golfe de Gascogne est reconduit en 2027. L'annonce hier de la ministre chargée de la mer et de la pêche, Catherine Chabot. Cette opération a pour objectif de protéger les dauphins des captures accidentelles de la pointe du Finistère jusqu'à la côte basque. Et puis les emblèmes des Jeux Olympiques et Paralympiques d'hiver dans les Alpes en 2030. Eh bien, ils ont été officiellement dévoilés hier depuis Briançon. Ils représentent une montagne révélée par la lumière. Selon la description d'Edgar Gros-Piron, c'est le président du comité d'organisation. Excellent début de journée à tous.

0: Toujours plus de hits dans les Ardennes, Phil Collins avec Another Day in Paradise.
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0: Et il y a de la place pour tout le monde en ce début de journée. Bienvenue en ce vendredi matin. On est très heureux d'être avec vous comme tous les jours de la semaine. Radio 8 avec vous, les Ardennaises et les Ardennais, vos anniversaires, l'éphéméride, la question du jour, l'horoscope de cette journée. On parlera des beaux cadeaux du mois de juin, parce qu'on en a deux. 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Donc soyez là, vendredi. Ça veut dire également les bons plans du week-end et puis toujours plus de hits pour vous souhaiter un excellent réveil en cette journée qui commence. Voici Lewis Capaldi avec Dès maintenant Survive.

0: Pour votre début de journée ici sur Radio 8, Enrique Iglesias, Pitbull et I Am Chino.
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0: Et aujourd'hui, nous sommes vendredi, nous sommes le 19 juin. Aujourd'hui, 170e jour de l'année. Aujourd'hui, nous ne gagnons pas, nous ne perdons pas de minutes d'ensoleillement. Les prénoms, on en a quelques-uns aujourd'hui. Les Gervaises et les Gervais, les Micheline et les Romuald, de bonne fête à vous, mesdames, mesdemoiselles ou messieurs. Nous sommes à zéro, nous ne gagnons pas, nous ne perdons pas de minutes d'ensoleillement. Le dicton de cette journée, quand il pleut à la Saint-Gervais, il pleut 40 jours après. Et puis le proverbe de ce vendredi nous dit, l'indécis reçoit 100 coups de fouet et 100 coups de bâton. Alors pas de coups de fouet ni de coups de bâton pour nos auditrices et nos auditeurs préférés à qui on va souhaiter un bon anniversaire. Aujourd'hui, en ce 19 juin, c'est l'anniversaire de Daniel Constant de Givry. Bon anniversaire également à Aurélie Malherbe de Les Grandes Armoises. C'est également l'anniversaire d'Olivier Poulain de Yonk. Et puis Chantal Cagnot de Vielle-Saint-Rémy. Bon anniversaire aux personnes que je viens de citer. On reviendra évidemment avec de nouveaux anniversaires tout à l'heure. Ce sera entre 7h et 8h. Nous, dans un instant, le 2 minutes info avec Candide et toujours plus de hits avec Bruno Mars. Bruno Mars avec Just Might. On vous souhaite une belle matinée avec nous, c'est Radio 8.
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0: vendredi matin. Bon courage à vous, merci d'être calé sur Radio 8, il est déjà 6h30. Dans un instant, on parlera d'un des cadeaux du mois de juin, toujours plus de hits avant de revenir avec Claudio Capéo, et avant cela, c'est l'info. Le 2 minutes info à retrouver dès maintenant, c'est avec Candide. Bonjour Candide.
1: Bonjour à tous. Canicule face aux fortes chaleurs qui impactent la région. L'ARS Grand Est appelle à la vigilance. Personnes âgées, femmes enceintes, jeunes enfants et personnes fragiles sont les plus exposées. Les conseils, boire régulièrement, se rafraîchir le visage et les avant-bras, éviter les efforts aux heures chaudes, ainsi que la consommation d'alcool. Pour toute question, un numéro gratuit, le Canicule Info Service 0800 06 66 66. Du côté des étudiants et des élèves, pas d'aménagement dans les Ardennes. Face à la vague de chaleur, le rectorat de Reims a fait le point hier avec les écoles et collèges de l'académie. Dans les Ardennes, aucun changement. L'accueil des élèves est assuré et les cours maintenus dans le respect des consignes habituelles en cas de forte chaleur. D'autres départements de l'académie, eux, adaptent leurs horaires, voire ferment certains établissements. Pour le baccalauréat ce lundi, aucun report n'est pour l'instant envisagé. Ailleurs en France, rebondissement dans l'affaire Liana. Hier soir, les premiers résultats de l'autopsie de l'adolescente de 11 ans révèlent qu'elle a bien été victime d'un viol. Le profil biologique du principal suspect, Jérôme Barella, a été détecté sur le corps de l'enfant. Le corps de Liana avait été retrouvé, on le rappelle, dans une exploitation agricole du Gers le 4 juin dernier. Les causes de son décès ne sont quant à elles toujours pas connues. Et puis, retour dans les Ardennes pour terminer. Ces 20 et 21 juin, le Centre de la chasse et de la nature organise la 3e édition de la ruralité en fête en Ardennes sur son site de Saint-Laurent. Pensé comme un rendez-vous familial et grand public, cette manifestation met à l'honneur les personnes, les métiers et les savoir-faire qui font vivre les campagnes ardennaises. Après le succès des précédentes éditions, cette édition 2026 propose une immersion dans le patrimoine rural local, comme nous le précise Lucie Lemay, membre de l'organisation au micro de Radio 8.
2: L'objectif de la ruralité en fait en Ardennes, c'était vraiment de fédérer le monde rural sur deux journées, donc à la fois le monde de la forêt, de l'agriculture, de l'artisanat et de la chasse, et d'en faire un événement festif. On a décidé cette année de mettre l'accent sur les savoir-faire ruraux. Donc, il va y avoir pas mal de démonstrations, concours d'attelage, démonstrations de cerclage de roues, démonstrations de débardage à cheval. On a également mis l'accent sur la programmation musicale, étant donné que cette année, donc la 3e édition tombe en même temps que la fête de la musique. Donc, c'est un événement qui a lieu tous les 2 ans. Deux premières éditions ont bien fonctionné. On voit une augmentation du nombre de visiteurs à chaque nouvelle édition. On était à environ 2000 visiteurs sur la première édition, 2500 sur la deuxième, et là on vise à peu près 3000 personnes.
1: Voilà, tous les détails de cette manifestation sont à consulter sur notre site internet. Très bon réveil à tous.

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1: Bonjour, nous sommes le vendredi 19 juin. Les températures sont caniculaires sur tout le pays jusqu'à la semaine prochaine. Avec ce vendredi matin déjà, une grande douceur. Des températures allant de 19 à 20 degrés au lever du jour. Dans le courant de l'après-midi, le mercure va grimper jusqu'à 32 à 35 degrés. Nous allons avoir très chaud et il va falloir se mettre à l'abri et bien s'hydrater. Très bon réveil à tous. On se retrouve dès 7h pour l'info dans les Ardennes. À tout à l'heure.
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1: Un très bon réveil avec nous à l'écoute de Radio 8. Claudio Capéo, qu'est-ce qu'il me restera?
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1: Toujours plus de hits dans les Ardennes. Radio 8, c'était Christophe Maé avec à l'instant la lune.
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1: La question du jour, elle arrive dans un instant et puis vous pouvez retrouver sur la page Facebook Radio 8 Ardennes la question d'hier. On vous posait la question, est-ce qu'au travail, vous aussi, vous aviez ce collègue qui vous raconte sa vie alors que vous venez à peine d'arriver? Allez farfouiller hein, sur la page Facebook Radio 8 Ardennes et nous, on va s'intéresser à la question de ce jeu vendredi 19 juin. Est-ce que pour les vacances d'été, vous allez partir en juillet ou en août, ou alors est-ce que vous ne partez pas du tout? Eh bien, vous répondez sur la page Facebook Radio 8 Ardennes, c'est la question du jour qui vous attend. 7h, le 2 minutes info avec Candide et toujours plus de hits avec Miley Cyrus. Et dès maintenant, c'est l'horoscope de Camille sur Radio 8.
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3: 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Bonjour à tous, les béliers, la journée pourrait démarrer sur un rythme intense, mais vous saurez rapidement reprendre le contrôle. Les taureaux, c'est une excellente journée pour apprendre, pour explorer ou reprendre un projet laissé de côté. Quant à vous, les gémeaux, ne gardez pas tout pour vous, parler ouvertement pourrait alléger une tension intérieure. Les cancers, c'est une excellente journée pour se détendre et pour prendre du temps, rien que pour vous, profitez-en les cancers. Les lions, un échange chaleureux avec un proche pourrait vous rassurer sur une situation qui vous préoccupait. Les vierges, une personne pourrait vous surprendre agréablement par sa sincérité. Balance, l'ambiance sera propice aux belles rencontres et aux rapprochements aujourd'hui. Quant à vous, les scorpions, vous ressentirez fortement les non-dits autour de vous. Avant de tirer des conclusions, prenez le temps d'observer calmement la situation. Sagittaire, une idée spontanée ou une invitation improvisée pourrait transformer votre journée en moment mémorable. Les capricornes, un détail que vous aviez anticipé pourrait finalement vous éviter un problème important. Les Verseaux, une attention ou un geste inattendu pourrait illuminer votre journée. Et puis enfin, amis poissons, osez sortir de vos habitudes, cela vous sera bénéfique aujourd'hui. Je vous souhaite à tous une très belle journée et un excellent week-end.
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0: Très bonne matinée, bon réveil, 7h. Bienvenue tout le monde, merci d'avoir choisi Radio 8 en ce vendredi déjà, le 19 juin, ça passe, on se rapproche de plus en plus de l'été, toujours plus de hits dans un instant avec Mariah Carey ou encore Gims. Avant cela, bah, c'est le rendez-vous de l'info pour vous souhaiter plein de courage.
1: Bonjour Laurent, bonjour à tous. L'auteur ardennais Fabien Flécheux fait carton plein. L'auteur et créateur de contenu suivi par 1 million d'abonnés signe avec Condamné, un thriller psychologique déjà classé dans le top 100 Amazon. Une réussite qui lui vaut une réédition dès juillet. Fabien Flécheux revient sur un engouement auquel il ne s'attendait pas.
2: Je ne l'avais pas attendu pour le coup. Je ne pensais pas qu'il y aurait un tel engouement. Donc évidemment c'est une surprise et puis c'est un plaisir de voir que ça peut fonctionner à ce niveau, et puis d'avoir des retours des lecteurs qui peuvent être impactés émotionnellement après avoir fini le livre. Donc oui, c'est une grande surprise et un grand plaisir. Mais on sort une réédition du roman en juillet. C'est une étape importante, hein, parce qu'elle permet de prolonger la vie du livre et de proposer une version retravaillée, plus aboutie. Donc voilà, il y a quelques nouveautés avec cette réédition que les lecteurs pourront découvrir.
1: Et c'est à la foire de Charleville-Mézières qu'il a choisi de faire sa toute première séance de dédicace ce samedi de 15 à 18 heures. À la une de l'actualité ce matin également, les négociations entre les États-Unis et l'Iran doivent bien démarrer aujourd'hui en Suisse. Un protocole d'accord a été signé électroniquement par les deux pays. Il prévoit l'arrêt des combats sur tous les fronts et la reprise du trafic dans le détroit d'Ormuz qui a effectivement repris depuis mercredi soir. Sur le plateau de France 2, hier soir, Emmanuel Macron s'est félicité de cet accord, mais ne croit pas que la guerre soit totalement terminée. Le chef de l'État qui a également profité de cette interview pour demander aux Français d'être vigilants en cette période de forte chaleur. 3 départements du sud-ouest au nord-est de l'Hexagone sont placés ce matin en vigilance orange canicule. Le pic de l'épisode de chaleur est prévu pour dimanche ou lundi. Hier, on a déjà passé la barre des 40 degrés dans les départements du Cher ou de la Vienne. Et face aux fortes chaleur qui impacte la région, l'ARS Grand Est appelle à la vigilance. Personnes âgées, femmes enceintes, jeunes enfants et personnes fragiles sont les plus exposées. Les conseils, boire régulièrement, se rafraîchir le visage et les avant-bras, éviter les efforts aux heures chaudes ainsi que la consommation d'alcool. Et on termine avec l'idée sortie du week-end. Samedi 20 juin, 20h30 à la salle Le Roi de Warnécourt, la troupe ardennaise Les Maupassants joue Les Dindes du Connecticut. 3 cousines, un héritage et un testament farfelu. Alors qui sera le dindon de la farce? Réponse ce samedi. Entrée à 5€ sans réservation. Belle matinée à vous.
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0: souvenirs comme ça, ça fait du bien. Hein. Mariah Carey avec Fantasy sur Radio 8.
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0: Bonjour et bienvenue, vous qui venez d'arriver en ce vendredi matin, qui allez sur Radio 8 en ce vendredi dernière de la semaine. Vous partez bosser, vous finissez votre nuit de boulot, vous commencez votre journée de boulot. Vous êtes avec nous, la petite info en plus tout à l'heure, en plus de la Coupe du Monde. Eh bien, on vous a trouvé, comment vous dire, la Coupe du Monde du pare-brise. C'est pas des bêtises, hein. Rendez-vous tout à l'heure. On reparlera évidemment de cette question du jour aujourd'hui, en ce vendredi matin. Et puis bien sûr, sur Radio 8, dans quelques instants, l'éphéméride des beaux anniversaires et toujours plus de 8 avec Oria. Et voici la soirée mondaine.

0: Amel Bent et Imenes avec Jusqu'au bout sur Radio 8.
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0: Et aujourd'hui c'est vendredi, aujourd'hui c'est la dernière de la semaine. Youpi, nous sommes donc aujourd'hui le 19 juin, le 170e jour de l'année. Aujourd'hui les Gervaises et les Gervais sont à l'honneur, les Michelines et les Romuald. Bonne fête à vous mesdames, mesdemoiselles ou messieurs. Nous ne gagnons pas et nous ne perdons pas de minutes d'ensoleillement. Le dicton du jour, quand il pleut à la Saint-Gervais, il pleut 40 jours après. Et le proverbe nous dit, l'un des six reçoit 100 coups de fouet et 100 coups de bâton. Allez, bon anniversaire à nos auditrices et nos auditeurs. C'est l'anniversaire de Dylan Sago de Charleville, José Maé de Donchery, Julien Angard de Sedan. C'est également l'anniversaire de Laurie Huberly de Mouzon. Et bon anniversaire également à David Lafarge de Belleval. Bon anniversaire à vous qui êtes concernés, bien sûr. Dernière salve d'anniversaire tout à l'heure, ce sera entre 8h et 9h. Et dans un instant, toujours plus de hits avec Sound of Legend. Ambiance vacances hein, avec Sound of Legend et San Francisco avant 7h30. Pour vous souhaiter une belle matinée avec nous.
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0: encore à la maison, en voiture ou au boulot, c'est Radio 8 avec vous. Et déjà 7h30. La météo arrive dans un instant sur Radio 8 et l'info en plus. Avant cela, toujours plus de détails avec Taylor Swift. Et là, c'est l'info. Le 2 minutes info, c'est avec Candide. Bonjour Candide.
1: Bonjour, bonjour à tous. Canicule, pas d'aménagement dans les Ardennes. Face à la vague de chaleur, le rectorat de Reims a fait le point hier avec les écoles et collèges de l'académie. Dans les Ardennes, aucun changement. L'accueil des élèves est assuré et les cours maintenus dans le respect des consignes habituelles en cas de forte chaleur. D'autres départements de l'académie, eux, adaptent leurs horaires, voire ferment certains établissements. Pour le baccalauréat, ce lundi, aucun report n'est pour l'instant envisagé. Le conseil départemental des Ardennes lance la saison estivale ce samedi 20 juin de Lac en Fête au Lac des Vieilles Forges dès 13h30. Au programme Sport pour tous avec escrime, escalade, rugby, canoë, kayak ou tir laser, activités handisport, château gonflable et animation musicale avec le Biscabus. Des stands de prévention santé en partenariat avec l'ARS Grand Est complètent ce rendez-vous 100% gratuit et familial. Dans le reste de l'actualité, direction Perpignan où le maire RN Louis Alliot a fait un signalement à la justice lors du conseil municipal de mercredi. Une élue du groupe Place Publique PS a effectué un salut nazi. Elle affirme avoir agi par énervement, estimant l'opposition méprisée. Un appel à la démission a déjà été lancé par les Insoumis. Une véritable explosion du phénomène, la consommation de protoxyde d'azote en forte augmentation chez les jeunes, selon une étude publiée aujourd'hui. Elle aurait doublé chez les 16-30 ans. En l'espace de 4 ans, 12% d'entre eux ont déjà expérimenté ce gaz hilarant. C'est un des jeux vidéo les plus attendus de ces dernières années. Le studio américain Rockstar a annoncé hier la date d'ouverture des précommandes du jeu GTA 6. Ce sera le 25 juin sur les plateformes de téléchargement. La sortie du jeu, elle, est toujours fixée au 19 novembre 2026 sur Xbox Series ou PS5. Et on termine avec le foot et la Coupe du Monde. Le Mexique a validé son billet pour les 16e de finale après sa victoire 1-0 cette nuit contre la Corée du Sud. La République tchèque et l'Afrique du Sud se sont neutralisées. Et un partout, la Suisse s'est imposée 4-1 contre la Bosnie-Herzégovine et le Canada a dominé le Qatar 6-0. Excellente journée à tous.
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1: Vendredi 19 juin, chaleur écrasante au programme aujourd'hui et jusqu'à la semaine prochaine. Ce vendredi, le mercure ne descend pas en dessous des 19 à 20 degrés ce matin, avant de grimper jusqu'à 32 à 35 degrés cet après-midi. La canicule s'installe, protégez-vous et évitez les expositions prolongées au soleil. Mais pour l'heure, place à l'actualité dans les Ardennes. Ce sera à 8h, restez avec nous.
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0: merci d'être avec nous pour ce vendredi matin. Radio 8, Santa et recommence-moi.
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0: Bon alors ça y est, on est parti dans la Coupe du Monde, hein. Coupe du Monde de foot, tout le monde a les yeux rivés sur la Coupe du Monde de foot. Et il y a une autre compétition mondiale beaucoup plus inattendue qui s'apprête à faire vibrer la France. Ce sera dans quelques jours, la Coupe du Monde du remplacement de pare-brise. Je vous jure que c'est vrai, ça aura lieu les 24 et 25 juin, donc dans quelques jours du côté de Lisbonne. Et la France va y envoyer sa star, il s'appelle Mousseline Madiboura. Il est technicien à Lyon et il est déjà surnommé le Mbappé du pare-brise. Oui, tout est vrai, hein. Derrière l'image qui est complètement insolite, eh bien, c'est un véritable concours d'excellence. Les candidats vont être évalués sur 4 épreuves. Le remplacement de glace latérale, la réparation d'impact, le changement de pare-brise et le recalibrage de caméra. Indispensable, hein, pour les véhicules modernes. Chaque geste compte, chaque seconde aussi. Et si Mousseline décroche, eh bien, la première place, il remportera un an de salaire et pourra même demander à apparaître dans une pub en lançant la fameuse phrase mythique. Bonjour, c'est Mousseline de... Vous avez la marque. Bon bref, c'est une Coupe du Monde insolite, technique et surtout qui met en lumière un métier essentiel, mais souvent méconnu. Voilà, donc rendez-vous les 24 et 25 juin. C'est du côté de Lisbonne, si vous voulez aller y faire un tour. Si vous voulez d'ores et déjà, demander à votre boss de prendre le jour de congé pour aller soutenir Mousseline pour ce concours Coupe du Monde. Ce sera à Lisbonne, maintenant vous savez. Allez, restez avec nous dans un instant sur Radio 8, la question du jour. Kenji arrive avec Habibi et bien maintenant, voici Blondie avec Call Me.

0: Tout va bien, bonne matinée avec nous. Kenji, c'était Habibi sur Radio 8.
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0: La question du jour de ce vendredi 19 juin. Bah tiens, bah pour les vacances d'été, est-ce que vous partez en juillet ou est-ce que vous partez en août? Ou alors vous ne partez pas parce qu'il y a un nouveau job, donc du coup, bah vous laissez votre place, hein, parce que forcément vous venez de commencer. Est-ce que vous partez en juillet, en août ou vous ne partez pas? Vous répondez, hein, pour ces vacances d'été, c'est sur la page Facebook Radio 8 Ardennes. Et avant 8h, toujours plus de hits, ça revient très vite avec Bébé Eric Faceless. L'info avec Candide et dès maintenant, c'est l'horoscope de Camille.
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2: Votre horoscope. Bonjour à tous, les béliers, la journée pourrait démarrer sur un rythme intense, mais vous saurez rapidement reprendre le contrôle. Les taureaux, c'est une excellente journée pour apprendre, pour explorer ou reprendre un projet laissé de côté. Quant à vous, les gémeaux, ne gardez pas tout pour vous, parler ouvertement pourrait alléger une tension intérieure. Les cancers, c'est une excellente journée pour se détendre et pour prendre du temps, rien que pour vous, profitez-en les cancers. Les lions, un échange chaleureux avec un proche pourrait vous rassurer sur une situation qui vous préoccupait. Les vierges, une personne pourrait vous surprendre agréablement par sa sincérité. Balance, l'ambiance sera propice aux belles rencontres et aux rapprochements aujourd'hui. Quant à vous, les scorpions, vous ressentirez fortement les non-dits autour de vous. Avant de tirer des conclusions, prenez le temps d'observer calmement la situation. Sagittaire, une idée spontanée ou une invitation improvisée pourrait transformer votre journée en moment mémorable. Les capricornes, un détail que vous aviez anticipé pourrait finalement vous éviter un problème important. Les verseaux, une attention ou un geste inattendu pourrait illuminer votre journée. Et puis enfin, amis poissons, osez sortir de vos habitudes, cela vous sera bénéfique aujourd'hui. Je vous souhaite à tous une très belle journée et un excellent week-end.
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2: À Radio 8, bon vendredi, 8h. Merci d'être avec nous, de plus en plus nombreux chaque jour à venir nous rejoindre. Dernière de la semaine pour le 6-9, dernière heure du 6-9 avec dans un instant encore les cadeaux à gagner. Toujours plus de lutte avec Texas ou encore David Guetta, Teddy Swim, c'est Guns N' Roses. Avant cela, c'est l'info, bonne matinée, bon vendredi. Je vous ai souhaité bon vendredi, je crois. Allez, restez avec nous, le 2 minutes info dès maintenant, c'est avec Candide. Bonjour Candide.
3: Bonjour à tous. Canicule face aux fortes chaleurs qui impactent la région. L'ARS Grand Est appelle à la vigilance. Personnes âgées, femmes enceintes, jeunes enfants et personnes fragiles sont les plus exposées. Les conseils, boire régulièrement, se rafraîchir le visage et les avant-bras, éviter les efforts aux heures chaudes, ainsi que la consommation d'alcool. Pour toute question, un numéro gratuit, le Canicule Info Service 0800 06 66 66. Du côté des étudiants et des élèves, pas d'aménagement dans les Ardennes. Face à la vague de chaleur, le rectorat de Reims a fait le point hier avec les écoles et collèges de l'académie. Dans les Ardennes, aucun changement. L'accueil des élèves est assuré et les cours maintenus dans le respect des consignes habituelles en cas de forte chaleur. D'autres départements de l'académie, eux, adaptent leurs horaires, voire ferment certains établissements. Pour le baccalauréat, ce lundi, aucun report n'est pour l'instant envisagé. Ailleurs en France, rebondissement dans l'affaire Liana. Hier soir, les premiers résultats de l'autopsie de l'adolescente de 11 ans révèlent qu'elle a bien été victime d'un viol. Le profil biologique du principal suspect, Jérôme Barella, a été détecté sur le corps de l'enfant. Le corps de Liana avait été retrouvé, on le rappelle, dans une exploitation agricole du Gers le 4 juin dernier. Les causes de son décès ne sont quant à elles toujours pas connues. Et puis retour dans les Ardennes pour terminer. Ces 20 et 21 juin, le Centre de la chasse et de la nature organise la 3e édition de la ruralité en fête en Ardennes sur son site de Saint-Laurent. Pensé comme un rendez-vous familial et grand public, cette manifestation met à l'honneur les personnes, les métiers et les savoir-faire qui font vivre les campagnes ardennaises. Après le succès des précédentes éditions, cette édition 2026 propose une immersion dans le patrimoine rural local, comme nous le précise Lucie Lemay, membre de l'organisation au micro de Radio 8.
4: L'objectif de la ruralité en fait en Ardennes, c'était vraiment de fédérer le monde rural sur deux journées, donc à la fois le monde de la forêt, de l'agriculture, de l'artisanat et de la chasse, et d'en faire un événement festif. On a décidé cette année de mettre l'accent sur les savoir-faire ruraux. Donc, il va y avoir pas mal de démonstrations, concours d'attelage, démonstrations de cerclage de roues, démonstrations de débardage à cheval. On a également mis l'accent sur la programmation musicale, étant donné que cette année, donc la 3e édition tombe en même temps que la fête de la musique. Donc, c'est un événement qui a lieu tous les 2 ans. Deux premières éditions ont bien fonctionné. On voit une augmentation du nombre de visiteurs à chaque nouvelle édition. On était à environ 2000 visiteurs sur la première édition, 2500 sur la deuxième, et là on vise à peu près 3000 personnes.
3: Voilà, tous les détails de cette manifestation sont à consulter sur notre site internet. Excellente journée à tous.
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0: Texas, c'est Summerson sur Radio 8 dans cette nouvelle heure du 6-9.
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0: 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Allez, dans un instant, dernier coup d'œil sur l'éphéméride, toujours plus de 8 avec Joseph Kamel et Crash et Freya Sky avec Silent Treatment.
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0: Trey Sky avec Silent Treatment. Bon vendredi, c'est Radio 8.
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0: Bon, ça, c'est si vous avez la chance de vous lever un petit peu plus tard. Hein. Si vous êtes en télétravail, peut-être pour ce vendredi. En tout cas, pour aujourd'hui, nous sommes le 19 juin, le 170e jour de l'année. Aujourd'hui, les Romuald, les Gervaises et les Gervais sont à l'honneur, ainsi que les Micheline. Bonne fête à vous, mesdames, mesdemoiselles ou messieurs. Nous ne gagnons pas et nous ne perdons pas de minutes d'ensoleillement. Le proverbe du jour, l'indécis reçoit 100 coups de fouet et 100 coups de bâton. Et le dicton nous dit quand il pleut à la Saint-Gervais, il pleut 40 jours après. Allez, bon anniversaire à vous qui êtes concernés aujourd'hui. C'est l'anniversaire de Périne Roche de Charleville. C'est également l'anniversaire de Simon Menotti de Villers-Franqueux, Thibaut Savary de Mouzon. Et puis on terminera ses anniversaires avec Gauthier Adams de Signy-le-Petit. Les anniversaires reviennent demain et ce week-end dans la Grasse Mat avec Nico. Et puis toujours plus de 8 dans les Ardennes. Restez avec nous. Angèle et Justice dans un instant et ce sera What You Want. Et à 8h30, le 2 minutes info, ce sera avec Candide sur Radio 8.
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0: Tout va bien dans les Ardennes, bon vendredi matin, Radio 8 avec vous, il est déjà 8h30. Radio 8, restez avec nous dans un instant, les bons plans du week-end, toujours plus de 8 avec Alex Soirée, les Fever Dreams, et là c'est l'info. Le 2 minutes info à retrouver dès maintenant sur Radio 8, et c'est avec Candide. Bonjour Candide.
1: Bonjour à toutes et à tous. Avant les autographes ce samedi à la foire de Charleville, l'auteur ardennais Fabien Flécheux met son cœur en avant, parrain de l'opération Cœur d'enfant hospitalisé portée par l'association Le Royaume de la Fête depuis mai. L'auteur se rend ce vendredi dans les hôpitaux de Charleville-Mézières et de Sedan au programme Rencontre avec les enfants malades et les soignants pour leur offrir un moment de légèreté loin du quotidien hospitalier. Écoutez les précisions de Fabien Flécheux au micro de Radio 8.
2: C'est vrai que mon engagement auprès de l'association, c'est vraiment personnel hein, pour le coup. Donc oui, j'ai pu découvrir les actions qu'ils menaient et leur activité que je trouve vraiment vraiment formidable. Ils font un travail très intéressant. Donc ça m'a semblé être une évidence quand ils m'ont proposé le parrainage. Comme c'est une première action, l'idée c'est surtout de pouvoir rencontrer les enfants et adolescents hospitalisés, de rencontrer le personnel soignant aussi. Et puis, dans un premier temps, voilà, pouvoir faire des activités avec eux. Jonathan est vraiment dévoué à pouvoir organiser des activités qui peuvent faire passer des bons moments aux enfants, les sortir de ce quotidien un peu triste. Donc, à travers des activités, des jeux de société, et puis faire intervenir aussi des ventriloques ou d'autres personnes du milieu du spectacle. Donc là, c'est un peu l'idée. J'ai vraiment hâte de pouvoir découvrir cet environnement qui est nouveau pour le coup.
1: Fabien Flécheux poursuivra sa visite dans les Ardennes avec une séance de dédicace de son livre « Condamné » à la foire de Charleville-Mézières ce samedi de 15h à 18h. À la une de l'actualité ce matin également, les négociations entre les États-Unis et l'Iran doivent bien démarrer aujourd'hui en Suisse. Un protocole d'accord a été signé électroniquement par les deux pays. Il prévoit l'arrêt des combats sur tous les fronts et la reprise du trafic dans le détroit d'Ormuz qui a effectivement repris depuis mercredi soir. Sur le plateau de France 2, hier soir, Emmanuel Macron s'est félicité de cet accord, mais ne croit pas que la guerre soit totalement terminée. Le chef de l'État qui a également profité de cette interview pour demander aux Français d'être vigilants en cette période de forte chaleur. Trois départements du sud-ouest au nord-est de l'Hexagone sont placés ce matin en vigilance orange canicule. Le pic de l'épisode de chaleur est prévu pour dimanche ou lundi. Hier, on a déjà passé la barre des 40 degrés dans les départements du Cher ou de la Vienne. Et on termine avec l'idée sortie du week-end, samedi 20 juin, 20h30 à la salle Le Roi de Warnécourt. La troupe ardennaise Les Maupassants joue Les Dindes du Connecticut. Trois cousines, un héritage et un testament farfelu. Alors qui sera le dindon de la farce? Réponse ce samedi. Entrée à 5€ sans réservation. Belle matinée à vous.
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0: Toujours plus de hits dans les Ardennes. Pierre Domer, à l'instant, je pense à vous.
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0: Et il s'en passe des choses à l'occasion de la fête de la musique, évidemment. Ça commence samedi, demain. Donc, fête de la musique sur la place de la République à Givet. Au programme concert de la Bulle à 16h30. 19h, vous retrouverez Eve et à 22h, Cover Pulse. Samedi, première marche également populaire internationale dans le village de Laval-Morency avec un départ depuis la Grande Rue avec trois parcours proposés. 5, 10 et 20 kilomètres. Et puis toujours demain, donc toujours samedi, avec une brocante semi-nocturne et marché artisanal dans le village de Pure. Ce sera à partir de 13h avec des animations musicales à partir de 18h à l'occasion de la fête de la musique. Il y aura d'autres bons plans comme ça que Guillaume vous donnera ce matin. Il y en aura d'autres chez Mathias. Donc voilà, il s'en passe des choses dans les Ardennes et nous, on vous en parle régulièrement et également le vendredi ici même dans le 6-9 de Radio 8. Dernier coup d'œil sur la question du jour dans un instant. Pour la suite, toujours plus de hits avec Joe et voici End of Beginning.

0: bon vendredi dans les Ardennes. D'ici c'était Théodora, c'était Mélodrama.
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0: Dernier coup d'œil sur la question du jour de ce vendredi. En ce 19 juin, on vous pose la question pour les vacances d'été. Est-ce que vous allez partir en juillet? Est-ce que vous allez partir en août? Ou alors au contraire, vous ne partez pas? Eh bien, vous répondez sur la page Facebook Radio 8 Ardennes. Vous vous exprimez. On fera un point sur vos commentaires. Ce sera lundi matin. Ce sera juste avant 7h. Allez, là, je vais vous laisser avec Guillaume. On va vous souhaiter un excellent week-end. Profitez bien. Célébrez bien l'été, les amis. On n'oublie pas, si vous conduisez, celui qui conduit, c'est celui qui ne boit pas. Et très important, messieurs, mesdemoiselles, eh bien, sortez couvert. Avant 9h sur Radio 8, toujours plus de 8.
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0: Vite avec ça fait mal. Juste avant 9h, et dès maintenant, c'est l'horoscope de Camille.
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4: Bonjour à tous, les béliers, la journée pourrait démarrer sur un rythme intense, mais vous saurez rapidement reprendre le contrôle. Les taureaux, c'est une excellente journée pour apprendre, pour explorer ou reprendre un projet laissé de côté. Quant à vous, les gémeaux, ne gardez pas tout pour vous, parler ouvertement pourrait alléger une tension intérieure. Les cancers, c'est une excellente journée pour se détendre et pour prendre du temps, rien que pour vous, profitez-en les cancers. Les lions, un échange chaleureux avec un proche pourrait vous rassurer sur une situation qui vous préoccupait. Les vierges, une personne pourrait vous surprendre agréablement par sa sincérité. Balance, l'ambiance sera propice aux belles rencontres et aux rapprochements aujourd'hui. Quant à vous, les scorpions, vous ressentirez fortement les non-dits autour de vous. Avant de tirer des conclusions, prenez le temps d'observer calmement la situation. Sagittaire, une idée spontanée ou une invitation improvisée pourrait transformer votre journée en moment mémorable. Les capricornes, un détail que vous aviez anticipé pourrait finalement vous éviter un problème important. Les verseaux, une attention ou un geste inattendu pourrait illuminer votre journée. Et puis enfin, amis poissons, osez sortir de vos habitudes, cela vous sera bénéfique aujourd'hui. Je vous souhaite à tous une très belle journée et un excellent week-end.
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0: Allez, encore un peu de courage pour ceux qui sont au travail et qui attendent avec impatience le week-end qui approche en ce vendredi. Après l'info, on écoute Bruno Mars qui arrive avec I Just Might et Matt Pokora avec Tombé. L'info dans les Ardennes sur Radio 8 à 9h, candidat.
1: Bonjour, bonjour à tous. Canicule, pas d'aménagement dans les Ardennes. Face à la vague de chaleur, le rectorat de Reims a fait le point hier avec les écoles et collèges de l'Académie. Dans les Ardennes, aucun changement. L'accueil des élèves est assuré et les cours maintenus dans le respect des consignes habituelles en cas de forte chaleur. D'autres départements de l'Académie, eux, adaptent leurs horaires, voire ferment certains établissements. Pour le baccalauréat, ce lundi, aucun report n'est pour l'instant envisagé. Le conseil départemental des Ardennes lance la saison estivale ce samedi 20 juin de Lac en Fête au Lac des Vieilles Forges dès 13h30. Au programme Sport pour tous avec escrime, escalade, rugby, canoë, kayak ou tir laser, activités handisport, château gonflable et animation musicale avec le Biscabus. Des stands de prévention santé en partenariat avec l'ARS Grand Est complètent ce rendez-vous 100% gratuit et familial. Dans le reste de l'actualité, direction Perpignan où le maire RN Louis Alliot a fait un signalement à la justice lors du conseil municipal de mercredi. Une élue du groupe Place Publique, PS, a effectué un salut nazi. Elle affirme avoir agi par énervement, estimant l'opposition méprisée. Un appel à la démission a déjà été lancé par les Insoumis. Une véritable explosion du phénomène, la consommation de protoxyde d'azote en forte augmentation chez les jeunes, selon une étude publiée aujourd'hui. Elle aurait doublé chez les 16-30 ans. En l'espace de 4 ans, 12% d'entre eux ont déjà expérimenté ce gaz hilarant. C'est un des jeux vidéo les plus attendus de ces dernières années. Le studio américain Rockstar a annoncé hier la date d'ouverture des précommandes du jeu GTA 6. Ce sera le 25 juin sur les plateformes de téléchargement. La sortie du jeu, elle, est toujours fixée au 19 novembre 2026 sur Xbox Series ou PS5. Et on termine avec le foot et la Coupe du Monde. Le Mexique a validé son billet pour les 16e de finale après sa victoire 1-0 cette nuit contre la Corée du Sud. La République tchèque et l'Afrique du Sud se sont neutralisées un partout, la Suisse s'est imposée 4-1 contre la Bosnie-Herzégovine et le Canada a dominé le Qatar 6-0. Excellente journée à tous.

0: Matt Pokora s'était tombé sur Radio 8. Bonjour à tous.
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0: 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Bonjour, bonjour et bienvenue. Oh, le plaisir, le 19 juin. Vendredi 19 juin aujourd'hui, le 19 juin. Chaque année, on fête l'anniversaire de Jean Dujardin. Et c'est l'occasion de rediffuser cette phrase culte d'OSS 117, j'adore.
3: J'aime me beurrer la biscotte.
0: J'aime me beurrer la biscotte. Meilleure réplique de toute la carrière de Jean Dujardin qui fête aujourd'hui son 54e anniversaire. Dans un instant, on va vous offrir une piscine. Oui, question de vous rafraîchir cet été avec la jardinerie Paulet Delbar. Le temps d'écouter Charlotte Cardin qui arrive avec Feel Good. Et puis là, c'est Desiree, voici Life sur Radio 8.

Charlotte Cardin, c'était Feel Good. Vous êtes sur Radio 8. La suite avec Tame Impala, Jenny pour Dracula. Puis on écoutera aussi Shakira avec Burna Boy pour l'hymne du mondial. Ce sera Die Die sur Radio 8. 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

0: Radio 8, c'était le nouveau Trinix qu'on vient d'écouter à l'instant, ça s'appelle Madame.
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0: Le nouveau Trinix sur Radio 8. Dans 10 minutes, on va parler d'un humoriste. Un humoriste qui a connu un immense succès avec un film, une comédie, qui a fait un carton au cinéma et qui reviendra au cinéma à la rentrée avec son spectacle. Un spectacle qui a été capté dans la plus grande salle de spectacle d'Europe. Il était le premier humoriste à y jouer. Allez, j'en dis pas plus, on en parle dans quelques minutes. D'ici là, on va écouter Miley Cyrus du Mouse One. Et voici à l'imparfaite, ça c'est le nouveau titre de Amir sur Radio 8.

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0: Summer sur Radio 8 avec Homebreaker. Il y a l'humoriste Artus qui va débarquer avec son show XXL au cinéma à la rentrée. Son show XXL, c'était il y a quelques semaines, puisque Artus, dont la popularité a explosé, faut bien le dire avec le film Un Petit Truc en Plus, a été le premier humoriste à jouer dans la plus grande salle de spectacle d'Europe, c'est-à-dire à la Défense Arena, les 27 et 28 mars. Il a proposé, je cite le communiqué de presse, une fusion des genres entre humour, show XXL et expérience live jamais vue auparavant. Alors si comme moi vous demandez ce que ça peut bien vouloir dire exactement, eh bien rendez-vous au cinéma pour le savoir. Ce sera une séance unique partout en France et ce sera le 24 septembre. Artus, son show XXL au cinéma. Les réservations sont d'ores et déjà ouvertes.
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0: Tube XXL, et ils les enchaînent. C'est Gims qui arrive avec Soleil. Et juste derrière, on aura Teddy Swims. Ça, j'adore. Ça s'appelle Mr. Know It All. Et puis à 10h, on fera le point sur l'info. Ce sera l'info dans les Ardennes. Et Candide, de retour sur Radio 8. Bienvenue, c'est vendredi matin, 19 juin aujourd'hui.
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0: On part à San Francisco avec Sound of Legend dans un instant. San Francisco de Sound of Legend, suivi de Lewis Capaldi aussi au programme avec le titre Stay Love. Mais d'abord, on fait un point sur l'info dans les Ardennes avec Candide. 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
1: Bonjour à tous. Canicule face aux fortes chaleurs qui impactent la région. L'ARS Grand Est appelle à la vigilance. Personnes âgées, femmes enceintes, jeunes enfants et personnes fragiles sont les plus exposées. Les conseils, boire régulièrement, se rafraîchir le visage et les avant-bras, éviter les efforts aux heures chaudes, ainsi que la consommation d'alcool. Pour toute question, un numéro gratuit, le Canicule Info Service 0800 06 66 66. Du côté des étudiants et des élèves, pas d'aménagement dans les Ardennes. Face à la vague de chaleur, le rectorat de Reims a fait le point hier avec les écoles et collèges de l'Académie. Dans les Ardennes, aucun changement. L'accueil des élèves est assuré et les cours maintenus dans le respect des consignes habituelles en cas de forte chaleur. D'autres départements de l'Académie, eux, adaptent leurs horaires, voire ferment certains établissements. Pour le baccalauréat ce lundi, aucun report n'est pour l'instant envisagé. Ailleurs en France, rebondissement dans l'affaire Liana. Hier soir, les premiers résultats de l'autopsie de l'adolescente de 11 ans révèlent qu'elle a bien été victime d'un viol. Le profil biologique du principal suspect, Jérôme Barella, a été détecté sur le corps de l'enfant. Le corps de Liana avait été retrouvé, on le rappelle, dans une exploitation agricole du Gers le 4 juin dernier. Les causes de son décès ne sont quant à elles toujours pas connues. Et puis retour dans les Ardennes pour terminer. Ces 20 et 21 juin, le Centre de la chasse et de la nature organise la 3e édition de la ruralité en fête en Ardennes sur son site de Saint-Laurent. Pensé comme un rendez-vous familial et grand public, cette manifestation met à l'honneur les personnes, les métiers et les savoir-faire qui font vivre les campagnes ardennaises. Après le succès des précédentes éditions, cette édition 2026 propose une immersion dans le patrimoine rural local, comme nous le précise Lucie Lemay, membre de l'organisation au micro de Radio 8.
2: L'objectif de la ruralité en fait en Ardennes, c'était vraiment de fédérer le monde rural sur deux journées, donc à la fois le monde de la forêt, de l'agriculture, de l'artisanat et de la chasse, et d'en faire un événement festif. On a décidé cette année de mettre l'accent sur les savoir-faire ruraux. Donc, il va y avoir pas mal de démonstrations, concours d'attelage, démonstrations de cerclage de roues, démonstrations de débardage à cheval. On a également mis l'accent sur la programmation musicale, étant donné que cette année, donc la 3e édition tombe en même temps que la fête de la musique. Donc, c'est un événement qui a lieu tous les deux ans. Deux premières éditions ont bien fonctionné. On voit une augmentation du nombre de visiteurs à chaque nouvelle édition. On était à environ 2000 visiteurs sur la première édition, 2500 sur la deuxième, et là on vise à peu près 3000 personnes.
1: Voilà, tous les détails de cette manifestation sont à consulter sur notre site internet. Excellente journée à tous.
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C'est vendredi matin sur Radio 8, on vient d'écouter Pierre Garnier avec L'Horizon. Pour la suite, il y aura Taylor Swift, Elizabeth Taylor, le nouveau Louisa qui s'appelle Jetlag ou encore Damiano David tout à l'heure. Born with a broken heart. 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

0: Damien David qu'on vient d'écouter sur Radio 8 à l'instant, c'était Born with a Broken Heart.
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0: 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Bébé Rexha qui arrive avec New Religion. Eloane, voici Chien sur Radio 8.

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Superbus Kyo avec OK KO sur Radio 8. Dans notre agenda, ça se passe demain. Il y aura la première marche populaire internationale qui sera organisée à Laval-Montrancy. Rendez-vous grande rue pour trois parcours proposés. Vous allez pouvoir soit marcher 5, soit 10, soit 20 km.

0: kilomètres. C'est au choix, ça se passe à Laval-en-Morency et ce sera demain cette première marche populaire internationale. David Guetta, J-Lo qui arrive dans un instant, Save Me Tonight et Zao MC Solar sur Radio 8. On va écouter Comme Caroline avant le retour de l'info à 11h avec Candide.
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0: va écouter ce qui vient, hein, c'est du premier choix, c'est pas difficile. Olivia Dean tout à l'heure avec My Nine Need, on aura Miles Smith avec Nia Loran pour Drive Safe, et puis dans un instant, Angèle Justice avec What You Want. Mais d'abord, l'info dans les Ardennes à 11h sur Radio 8. Candide.
1: Bonjour, bonjour à tous. Canicule, pas d'aménagement dans les Ardennes. Face à la vague de chaleur, le rectorat de Reims a fait le point hier avec les écoles et collèges de l'académie. Dans les Ardennes, aucun changement. L'accueil des élèves est assuré et les cours maintenus dans le respect des consignes habituelles en cas de forte chaleur. D'autres départements de l'académie, eux, adaptent leurs horaires, voire ferment certains établissements. Pour le baccalauréat, ce lundi, aucun report n'est pour l'instant envisagé. Le conseil départemental des Ardennes lance la saison estivale ce samedi 20 juin de Lac en Fête au Lac des Vieilles Forges dès 13h30. Au programme Sport pour tous avec escrime, escalade, rugby, canoë kayak ou tir laser, activités handisport, château gonflable et animation musicale avec le Biscabus. Des stands de prévention santé en partenariat avec l'ARS Grand Est complètent ce rendez-vous 100% gratuit et familial. Dans le reste de l'actualité, direction Perpignan où le maire RN Louis Alliot a fait un signalement à la justice lors du conseil municipal de mercredi. Une élue du groupe Place Publique PS a effectué un salut nazi. Elle affirme avoir agi par énervement, estimant l'opposition méprisée. Un appel à la démission a déjà été lancé par les Insoumis. Une véritable explosion du phénomène, la consommation de protoxyde d'azote en forte augmentation chez les jeunes, selon une étude publiée aujourd'hui. Elle aurait doublé chez les 16-30 ans. En l'espace de 4 ans, 12% d'entre eux ont déjà expérimenté ce gaz hilarant. C'est un des jeux vidéo les plus attendus de ces dernières années. Le studio américain Rockstar a annoncé hier la date d'ouverture des précommandes du jeu GTA 6. Ce sera le 25 juin sur les plateformes de téléchargement. La sortie du jeu, elle, est toujours fixée au 19 novembre 2026 sur Xbox Series ou PS5. Et on termine avec le foot et la Coupe du Monde. Le Mexique a validé son billet pour les 16e de finale après sa victoire 1-0 cette nuit contre la Corée du Sud. La République tchèque et l'Afrique du Sud se sont neutralisé un partout, la Suisse s'est imposée 4-1 contre la Bosnie-Herzégovine et le Canada a dominé le Qatar 6-0. Excellente journée à tous.
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Olivia Dean et Mama I Need, c'est ce qu'on vient d'écouter. Vous êtes sur Radio 8. Avec pour la suite Fever Dream, on va écouter Alex Warren. Je vous passe aussi Benson Boone, Mystical, Magical ou Harry Styles tout à l'heure. Nouveau titre d'Harry Styles qui s'appelle American Girls. 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

0: Harry Styles, nouveau titre pour lui, American Girls sur Radio 8.
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0: Drag Race France revient sur France.tv, on a la date, ce sera le 4 juillet. Pour la saison 4, comme toujours, l'épisode sera dispo à 19h sur France.tv, tous les vendredis, puis diffusé un peu plus tard sur France 2 en deuxième partie de soirée. Ça fait un carton, hein. Drag Race, l'épisode 0, Meet the Queen, il est déjà dispo, comme son nom l'indique, c'est l'épisode dans lequel on découvre les participantes. Alors qu'est-ce qui change cette année? Déjà le jury, avec Shaim qui est remplacé par Angoon, Daphné Burki et Loïc Prigent restent en place. Nicky Doll présente le show, c'est l'actrice Isabelle Adjani qui sera la marraine de cette édition. Et puis il y a une nouveauté aussi dans la mécanique du concours, avec l'apparition d'une baguette d'or. Comme on est en France, c'est une baguette, mais pas une baguette qui jette des sorts. Non, c'est pas Harry Potter, c'est une baguette de pain, mais dorée, donc, mais pas comestible. Chaque queen éliminée a la possibilité d'attribuer cette baguette d'or à la sœur de son choix, et celle qui... pourra sauver une des trois reines en bas du classement ou se sauver elle-même si elle est en danger. Drag Race France saison 4, ça revient le 4 juillet. Allez pour la suite Amir, avec longtemps, et Vita Julien Doré. Ce sera via en essai sur Radio 8.

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0: Radio 8 avec Jake et Carla qui ont la recette dans un instant. Bruno Mars. Ces jours-ci en concert au Stade de France, Bruno Mars. On va l'écouter avec I Just Might avant de faire le point sur l'info dans les Ardennes avec Candide tout à l'heure à midi. Allez, on va se rafraîchir. Christelle à Ménilanel. Bonjour Christelle.
1: Bonjour Guillaume.
0: Qu'est-ce que vous faites ce matin Christelle?
1: Eh bien, j'étais en plein repassage.
0: Repassage? Mais il fait trop chaud pour faire du repassage. Vous allez transpirer à grosses gouttes.
1: Bah, il fallait, j'avais pas le choix ce matin.
0: Non, mais des vêtements froissés en an 2026.
1: Si vous voyez ça comme ça.
0: Qu'est-ce que vous avez prévu de faire ce week-end avec la fête de la musique, la fête des pères, avec l'été qui commence aussi?
1: Alors moi, ce week-end, je vais sur un site sur Chaumont-Forcien, justement, où il y a la fête de la musique. Et comme je possède des structures gonflables, je vais encadrer les enfants et faire la fête de la musique sur 2 jours.
0: Voilà. D'accord, ok. Pas de problème avec la canicule.
1: Je pense que ça va être compliqué, c'est ce que je disais à l'organisateur.
0: D'accord, ok. Risque de se brûler un petit peu les fesses?
1: Ça risque, oui. Ça risque, donc on va mouiller un petit peu, on va mettre de l'eau, mais on va essayer de faire quelque chose de bien.
0: Vous avez reconnu un de nos trois titres ce matin, c'était lequel?
1: Alors moi j'ai reconnu Céline Dion avec Joseph Goldman.
0: Céline Dion, j'irai où tu iras, en effet, ils sont 5 Goldman. Il y avait aussi Jeanne Masse. Ça. Éloane.
2: Je suis pas bien dans ma tête.
0: Maman.
2: J'ai perdu le goût de la fête.
0: Alors, Christelle, avec la jardinerie Paul et Delbar de Rethel, on a le plaisir de vous offrir une piscine autoportante de 4,50 m de diamètre pour se rafraîchir, entièrement équipée et d'une valeur de 269 euros ce matin.
1: C'est fantastique, c'est génial, les enfants vont être contents.
0: Mais exactement, il y a combien d'enfants à la maison et quel âge ont-ils?
1: Alors j'en ai deux. J'ai deux ados, un de 19 ans et ma petite dernière, je l'appelle toujours ma petite dernière, qui va bientôt avoir 14 ans.
0: D'accord, ok, mais ils vont pouvoir se rafraîchir.

0: ça avant de partir en vacances l'été prochain, Christelle.
1: C'est génial, en plus la note, le liner était crevé, donc franchement c'est trop bien, il voit tout le temps.
0: Eh ben parfait. Je souhaite de passer. Ah bah oui, j'espère bien. Je souhaite de passer un bon week-end et à très bientôt, Christelle.
1: Merci beaucoup, on passera beaucoup à vous. Merci à toute l'équipe, merci beaucoup. Continuez comme vous êtes, c'est parfait. Alors, au revoir.
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0: 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Lundi matin, nous partirons au parc de Walligator entre 9h et midi sur Radio 8. Bon après-midi à tous, bon week-end. Attention avec la chaleur, pensez à bien vous hydrater régulièrement. Et puis à lundi. Salut!
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0: Il est midi.
2: Bonjour et bienvenue dans notre édition de la mi-journée. Un Ardennais de Bogny-sur-Meuse s'apprête à relever un sacré défi. Thomas, 26 ans, s'élance sur le GR20 en Corse, l'un des sentiers de randonnée les plus difficiles d'Europe. 180 km, plus de 10 000 mètres de dénivelé. Simple amateur, il a préparé ce défi personnel pendant 8 mois. On l'écoute, Thomas Delétang au micro de Radio 8.
3: Je suis amateur, j'apprécie juste toutes ces petites choses-là, la complexité un peu du terrain. En aucun cas, je suis professionnel, juste amateur. C'est un petit défi, c'est moi contre moi, on va dire. J'ai voulu me mettre un petit coup de pied au derrière, si je puis dire, et puis de sortir un peu de ma zone de confort, tout simplement. Un peu me surpasser, c'est l'idée. Je pars sereinement parce que je me suis préparé pour, je sais que ça va être difficile, mais la seule compétence qui va ressortir un peu pour moi, je pense que c'est le mental. J'ai toujours eu du mental pour supporter beaucoup de choses, donc je pense que c'est une compétence qu'il faut avoir pour aller au jardin.
2: Un défi personnel seul, en totale autonomie, et un objectif, boucler le parcours en 13 jours, refuge après refuge. Pour lui, l'abandon n'est même pas envisageable. L'auteur ardennais Fabien Flécheux fait carton plein. L'auteur et créateur de contenu suivi par 1 million d'abonnés signe avec Condamné, un thriller psychologique déjà classé dans le top 100 Amazon. Une réussite qui lui vaut une réédition dès juillet. Et c'est à la foire de Charleville-Mézières qu'il a choisi de faire sa toute première séance de dédicace ce samedi de 15h à 18h. Le conseil départemental des Ardennes lance la saison estivale ce samedi 20 juin de Lac en Fête au lac des Vieilles Forges dès 13h30. Au programme Sport pour tous avec escrime, escalade, rugby, canoë-kayak ou tir laser, activités handisport, château gonflable et animation musicale avec le Biscabus. Des stands de prévention santé en partenariat avec l'ARS Grand Est complètent ce rendez-vous 100% gratuit et familial. Autre événement ce week-end, c'est 20 et 21 juin, le Centre de la chasse et de la nature organise la 3e édition de la ruralité en fête en Ardennes sur son site de Saint-Laurent. Pensé comme un rendez-vous familial et grand public, cette manifestation met à l'honneur les personnes, les métiers et les savoir-faire qui font vivre les campagnes ardennaises. Tous les détails de cette manifestation sont à consulter sur notre site internet. Et puis ce samedi 20 juin, 20h30, à la salle Leroy de Warnécourt, la troupe ardennaise Les Maupassants joue les dindes du Connecticut. 3 cousines, un héritage et un testament farfelu. Alors qui sera le dindon de la farce? Réponse ce samedi. Entrée à 5€, sans réservation. C'est la fin de cette édition 100% locale, avec de quoi occuper son week-end dans les Ardennes. Bon appétit.
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0: Bonjour tout le monde. Ah bah voilà, ça y est, on a traversé cette semaine, on va avoir très chaud ce week-end et on va fêter les papas, plus la fête de la musique, plus l'été. Il y a du matos. Bébé Rexa arrive, juste avant ça, un point sur l'info, Radio 8, il est 16h.
1: Bonjour à tous. Alors que la France suffoque, les célébrations de la fête de la musique dimanche posent question. L'événement a déjà été annulé par plusieurs villes aux quatre coins de l'Hexagone. Le ministre de l'Intérieur, Laurent Nunez, ne remet pas en cause les célébrations, mais demande au préfet que toutes les précautions soient prises. La ministre de la Santé, Stéphanie Rist, elle, alerte sur les dangers de la consommation d'alcool lorsqu'il fait très chaud. Peut-on étudier dans des classes surchauffées en pleine canicule? Le ministre de l'Éducation annonce que près de 800 écoles et collèges ont décidé d'aménager leurs horaires. Les oraux du bac prévus en début de semaine prochaine vont être reportés pour 4000 candidats. Édouard Geffray prévient, ce genre de situation va se reproduire dans le futur. Il faut se préparer. Achraf Hakimi sera bien jugé pour viol. Le défenseur du PSG passera devant une cour criminelle après les accusations d'une jeune femme pour des faits qui auraient eu lieu il y a 3 ans au domicile du Marocain. Achraf Hakimi continue de clamer son innocence. Plus d'un jeune sur 10 déclare avoir déjà consommé du protoxyde d'azote, résultat d'une étude Ipsos pour la Massif, étude réalisée sur des jeunes de 16 à 30 ans, une consommation majoritairement décrite comme récréative. La moitié des consommateurs dit avoir eu au moins une perte de contrôle à la suite d'une prise de protoxyde d'azote. Israël et le Hezbollah conviennent d'un cessez-le-feu, c'est ce qu'annonce un responsable américain, alors que les combats n'ont pas cessé malgré la signature d'un protocole entre l'Iran et les États-Unis. Les frappes israéliennes ont fait la nuit dernière 18 morts et 33 blessés, selon le ministère libanais de la Santé. De son côté, l'armée israélienne a annoncé la mort de 4 de ses soldats. Et puis le rugby est la première demi-finale de Top 14. Ce soir, le Stade Toulousain affronte le Racing 92. Les Toulousains ont remporté 4 des 5 derniers championnats. L'autre demi-finale opposera demain Montpellier au Stade Français. Par ailleurs, à cause de la canicule, la Fédération Française de Rugby décale toutes les rencontres du week-end à 17h30. Voilà pour l'essentiel de l'info. Excellent après-midi. Toujours plus.

0: Dis donc, c'est un morceau assez étonnant, ça, Martin Garrix et Ed Sheeran.
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0: Oui, parce que ce single a été mis en boîte il y a 12 ans. Il y avait des petits soucis légaux au niveau des labels d'Ed Sheeran et de Martin Garrix. Ils n'avaient pas pu le publier à l'époque. Aujourd'hui, ça a changé, mais c'est quand même un morceau d'il y a 12 ans. Mais c'est une bombe. Ça aurait été dommage qu'on ne le découvre pas. Parlant de bombe, Soprano dévoile son nouveau single. Faut absolument que je vous en fasse entendre un petit bout tout à l'heure. On ira faire un tour du côté de l'agenda. On ira faire un tour du côté de la Malacado et on se mettra la tête dans les étoiles avec l'Eurospace Center. On va en reparler. David arrive. On va écouter The First Time. J'ai Calogero aussi. Il est coincé dans l'ascenseur apparemment. J'arrive.

0: Miles Smith, Neil Horan des One Direction. On écoutait Drive Safe sur Radio 8.
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0: 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Jennifer Lopez avec David Guetta. On va écouter Save Me Tonight. C'est dans quelques instants et c'est sur Radio 8 dans les Ardennes.
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0: On écoutait Mpokora, Mpokora, c'est quand même.
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0: 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Bonne chance et rendez-vous tout à l'heure vers 17h20. On va écouter Angèle et Justice pour What You Want. On va retrouver Dizzy et Théodora aussi. Mélodrama sur Radio 8.

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0: On écoutait les Kyo sur Radio 8 avec la dernière danse. Et parlons de danse. Soprano lance l'été avec DJ, son nouveau single qui sort aujourd'hui, un titre festif, Dancefloor, qui marque le début d'une nouvelle ère pour le rappeur marseillais. Et bonne nouvelle, DJ, c'est le premier extrait de son prochain album qui sortira le 27 novembre. Il va s'appeler Karaoke.
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0: J'ai l'impression que ce nouveau single va faire un énorme carton DJ. Ouais, sympa, hein ? Le nouveau Soprano vient tout juste d'être dévoilé. Nous, dans un instant, sur Radio 8, on ira retrouver les infos. Ce sera 17h, on parlera du prix des carburants également. Et puis, je vais vous passer Alex Warren avec Feel Dream.
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0: excellent début de week-end dans les Ardennes avec Radio 8. Vita, dans quelques instants, on écoutera Ça fait mal. Il y aura aussi Sambor et Homewrecker. Et puis là, tout de suite, le coup d'œil sur l'actu. On va parler aussi des prix des carburants dans les Ardennes. 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
1: Bonsoir à tous. La vigilance orange canicule continue de s'étendre de 53 départements aujourd'hui. Elle concernera 60 départements demain. La Drôme, l'Ardèche, le Maine-et-Loire ou encore les Pyrénées-Atlantiques rejoignent la liste. Selon Météo France, lundi, la température moyenne sur l'Hexagone pourrait atteindre le niveau jamais mesuré en France, tout mois confondu. Globalement, le mercure pourrait grimper de 37 à 42 degrés. Les vigilances rouges ne sont pas exclues dès dimanche. Le Premier ministre Sébastien Lecornu activera demain une cellule de crise interministérielle au ministère de l'Intérieur. Dans ce contexte de forte chaleur, les célébrations de la fête de la musique dimanche posent question. L'événement a déjà été annulé par plusieurs villes, notamment à Brive-la-Gaillarde et Thouars dans les Deux-Sèvres. Le ministre de l'Intérieur, Laurent Nunez, ne remet pas en cause les célébrations, mais demande au préfet que toutes les précautions soient prises. La ministre de la Santé, Stéphanie Rist, elle, alerte sur les dangers de la consommation d'alcool lorsqu'il fait très chaud. Attention également à l'activité physique. Également dans l'actualité, une enquête ouverte dans les Yvelines. Une femme de 57 ans a été retrouvée morte ce matin chez elle. C'est son conjoint qui a prévenu la police en expliquant avoir tué son épouse. Le sexagénaire a été placé en garde à vue. Christophe Hellul fait appel après sa condamnation à 4 ans de prison avec sursis pour homicide involontaire suite à la mort de sa compagne Elisa Pilarski. La jeune femme avait été tuée par le chien de Christophe Hellul, Curtis. Cet appel suspend l'euthanasie du pitbull ordonné par la justice. Après un regain de violence au Liban, Israël et le Hezbollah conviennent d'un cessez-le-feu, annonce d'un responsable américain. Sur le terrain, le bilan des frappes israéliennes au Liban s'alourdit à 47 morts et 97 blessés, selon un nouveau bilan du ministère de la Santé. Par ailleurs, l'Iran annonce que les bateaux qui veulent passer par le détroit d'Ormuz doivent en faire la demande 48 heures avant. Et puis en basket, la suite de la finale de Betclic Elite ce soir. Direction la Principauté pour Monaco et Paris pour le match 3. Après les deux premiers matchs à Paris, les deux équipes sont à égalité. Coup d'envoi 21h. Voilà pour l'essentiel de l'info. Excellente fin d'après-midi.
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0: Allez, on débute avec le diesel Total Energy Access dont on propose un 1,818 et du côté de Rotel, toujours Total Energy Access, 1,834. Sans-plomb 98, toujours Total Energy Access Sedan avec 1,962, suivi d'Intermarché Solaire Hotel avec 1,987. Sans-plomb 95, c'est cette fois-ci, 1,844 chez Total Energy Access Sedan, 1,869 chez Intermarché Solaire Hotel. On termine avec le GPL, comme chaque jour, avec 0,985, c'est chez Total Energy Charleville-Mézières.
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0: Le chanteur canadien The Weeknd et Save Your Tears, c'est sur Radio 8.
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0: Et des moments de loisirs à gagner depuis le début de cette semaine sur Radio 8. Et on s'en va tout de suite du côté de Guignicourt-sur-Vence pour accueillir Laetitia. Bonsoir Laetitia.
2: Bonsoir Mathias.
0: Laetitia, parlez-moi de vous, faites quoi dans la vie?
2: Alors je travaille dans un EHPAD.
0: Dans un EHPAD? La semaine est terminée vous, ça y est? Ou pas encore?
2: Oh, pas du tout.
0: Aïe.
2: C'est jour de repos.
0: Ah oui, c'est encore mieux alors. Bon, très bien.
2: Voilà.
0: Laetitia, vous en avez profité pour jouer avec nous, les passes pour l'Eurospace Center, les deux invitations, c'est gagné. Il n'y a plus qu'à planifier ça dans l'agenda prochainement.
2: Oui, ça va être super.
0: D'accord, il y a des enfants à la maison, vous les emmenez avec vous?
2: Il va falloir qu'on choisisse, mais il y a trois enfants.
0: Bon, va falloir gérer ça, ça sera les plus sages. Hein. Ou alors prendre un passe supplémentaire éventuellement, voilà, va falloir négocier à la maison.
2: Oui, on va planifier ça.
0: Laetitia, je m'en vais vous souhaiter de passer un excellent week-end à Guignicourt-sur-Vence, et avant de vous quitter, dites-moi quelle est la radio que vous écoutez tous les jours?
2: La radio bien sûr.
0: Et à venir, Bruno Mars. On va l'écouter juste après la pause avec I Just Might. Et puis rendez-vous la semaine prochaine. Il y aura encore plein de jolis cadeaux à gagner dans cette émission.
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0: Isabelle Charlotte Cardin, elle est québécoise, on l'écoutait ici avec Tant pis pour elle.
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0: Et tant mieux pour nous, on a un week-end tout frais, tout neuf qui commence, le week-end de la fête de la musique, le week-end du premier jour de l'été, le week-end aussi de la fête des papas. Côté bon plan, dimanche, rendez-vous dans le village de Mazerny pour un vide-grenier de 7 à 19h, également sur place, exposition de voitures anciennes. Ce week-end, vous avez rendez-vous dans le village de Bulson pour promenade des arts, exposition d'artistes, d'artisans d'art, d'auteurs, c'est demain après-midi de 14h à 19h, dimanche de 10h à 18h, à noter un marché bio aura lieu également dimanche de 10 à 16h avec animation musicale, de la musique irlandaise et en plus l'entrée est gratuite, c'est à Bulson ce week-end de bien animé. Et puis demain, une brocante semi-nocturne et un marché artisanal dans le village de Pure, ça débute à 13h, animation musicale dès 18h, à l'occasion bien sûr de la fête de la musique. On aura d'autres bons plans tout à l'heure, pour l'heure Tame Impala avec Dracula ou encore Zebda. Bon ben c'est raccord avec la météo ça, on va tomber la chemise.

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0: On écoutait Zao à l'instant, c'était comme Caroline et c'est sur Radio 8.
1: Le village, ils sont tous redevenus enfants.
2: Quoi?
3: Quoi?
1: Une potion à base de graines de baobab pourrait guérir le village.
4: Ah, allez t'en chercher, on le trouve où ce baobab?
1: Au royaume de Nubie.
0: Le prochain film Astérix compte bien changer la formule habituelle. Les Gaulois sont de retour et il y a une surprise à la clé. Un élixir de jouvence accidentellement versé dans la potion magique qui a transformé tout le village en enfant. Une seule solution donc pour Astérix Obélix, voyager loin, très loin, jusqu'au royaume de Nubie où se trouve l'antidote qui va sauver le village. Le film sortira en décembre prochain. Rendez-vous le 2 décembre, et c'est pas l'adaptation d'une BD pour le coup, c'est une histoire originale. Le royaume de Nubie sortira juste à temps pour les fêtes de fin d'année. Oui, ça fait bizarre de parler des fêtes de fin d'année maintenant, je vous l'accorde. Tiens, parlons cinéma. Bon là, on n'est pas dans l'univers d'Astérix, on est dans l'univers d'Avatar, avec Miley Cyrus, Dream as One. Et avec Miley Cyrus, on se dirige vers l'info, l'actu dans les Ardennes, ce sera à 18h avec Candide sur Radio 8.
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0: début de week-end. Le week-end de la fête des pères, le week-end de la fête de la musique, le week-end du premier jour de l'été. Ah bon, on accueille tout ça à bras ouverts. Il y a Gims qui arrive justement avec Soleil. Tout de suite, Candide pour l'info. 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
1: Bonsoir Mathias, bonsoir à tous. Un Ardennais de Bogny-sur-Meuse s'apprête à relever un sacré défi. Thomas, 26 ans, s'élance sur le GR20 en Corse, l'un des sentiers de randonnée les plus difficiles d'Europe. 180 km, plus de 10 000 mètres de dénivelé. Simple amateur, il a préparé ce défi personnel pendant 8 mois. On l'écoute, Thomas Delétang, au micro de Radio 8.
2: Je suis amateur, j'apprécie juste toutes ces petites choses-là, la complexité un peu du terrain. Mais non, en aucun cas, je suis professionnel, juste amateur. C'est un petit défi, c'est moi contre moi, on va dire. J'ai voulu me mettre un petit coup de pied au derrière, si je puis dire, et puis de sortir un peu de ma zone de confort, tout simplement. Un peu me surpasser, c'est l'idée. Je pars sereinement parce que je me suis préparé pour, je sais que ça va être difficile, mais la seule compétence qui va ressortir un peu pour moi, je pense que c'est le mental. J'ai toujours eu du mental pour supporter beaucoup de choses, donc je pense que c'est une compétence qu'il faut avoir pour aller au GR20.
1: Un défi personnel seul, en totale autonomie, et un objectif, boucler le parcours en 13 jours, refuge après refuge. Pour lui, l'abandon n'est même pas envisageable. L'auteur ardennais Fabien Flécheux fait carton plein. L'auteur et créateur de contenu suivi par 1 million d'abonnés signe avec Condamné, un thriller psychologique déjà classé dans le top 100 Amazon. Une réussite qui lui vaut une réédition dès juillet, et c'est à la fois de Charleville-Mézières qu'il a choisi de faire sa toute première séance de dédicace ce samedi de 15h à 18h. Le conseil départemental des Ardennes lance la saison estivale ce samedi 20 juin de Lac en Fête au lac des Vieilles Forges dès 13h30. Au programme Sport pour tous avec escrime, escalade, rugby, canoë-kayak ou tir laser, activités handisport, château gonflable et animation musicale avec le Biscabus. Des stands de prévention santé en partenariat avec l'ARS Grand Est complètent ce rendez-vous 100% gratuit et familial. Autre événement ce week-end, c'est 20 et 21 juin, le Centre de la Chasse et de la Nature organise la 3e édition de la Ruralité en Fête en Ardennes sur son site de Saint-Laurent. Pensé comme un rendez-vous familial et grand public, cette manifestation met à l'honneur les personnes, les métiers et les savoir-faire qui font vivre les campagnes ardennaises. Tous les détails de cette manifestation sont à consulter sur notre site internet. Et puis ce samedi 20 juin, 20h30, à la salle Leroy de Warnécourt, la troupe ardennaise Les Maupassants joue Les Dindes du Connecticut. Trois cousines, un héritage et un testament farfelu. Alors qui sera le dindon de la farce? Réponse ce samedi. Entrée à 5€, sans réservation. C'est la fin de cette édition. On se retrouve dans un instant pour la météo de votre week-end.
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1: La couleur du ciel de votre week-end pour la journée de samedi. Le matin, c'est exactement la même situation qu'aujourd'hui. Des températures qui iront de 18 à 19 degrés. Dans le courant de l'après-midi, les températures vont baisser un petit peu à la faveur d'un vent de secteur nord-est qui va ventiler un peu l'atmosphère. Mais quand même 30 à 33 degrés sur la région avant que les valeurs ne repartent à la hausse pour la journée de dimanche. 31 à 34 degrés ainsi que pour le début de la semaine prochaine. Excellent week-end à tous.
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0: Dans les Ardennes, sur Radio 8, Daisy et Joseph Kamel, on écoutait par cœur.
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0: Oh, je vous avoue, j'ai adoré la série télé The Burrows du côté de Netflix.
3: Welcome to the Burrows, where you'll have the time of your life.
4: Yippee.
0: Et un nouveau coup de massue pour les fans de science-fiction. Netflix annule déjà The Burrows, retraite rebelle. Pourtant, largement salué par la critique, c'est 97% de notes positives sur Rotten Tomatoes. Ça a même été validé par Stephen King. Cette série, en plus, est produite par les frères Duffer, ceux qui sont aux commandes de Stranger Things. Et malgré un casting prestigieux, Alfred Molina, Gina Davis, Alf Woodard et des discussions déjà lancées pour 2 saisons supplémentaires, les audiences apparemment n'auraient pas été suffisantes. Résultat, après seulement 8 épisodes, Netflix stoppe déjà tout alors que 2 saisons supplémentaires étaient prévues. Bon, les créateurs espèrent encore sauver la série, peut-être en la proposant d'ailleurs à une autre plateforme. Allez voir si elle va survivre. Sound of Legend arrive. Ah oui, en attendant, The Burrows, c'est sur Netflix. Si vous n'avez pas vu, allez voir. J'ai trouvé ça totalement génial. C'est un peu une maison de retraite en mode fantastique. À venir, Sound of Legend pour San Francisco. Et puis on continuera à se donner des idées de sortie dans les Ardennes sur Radio 8.
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0: Ouais, c'est Claudio Capéo avec Qu'est-ce qu'il me restera sur Radio 8.
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0: Ouais, on continue les idées sorties avec dimanche, la fête paysanne au relais de poste de Launois-sur-Vence. C'est de 10 à 18 heures avec démonstration d'outils anciens, chiens de troupeau, maréchalerie, tracteurs de collection, ferme pédagogique. L'entrée c'est 1 euro et c'est même carrément gratuit pour les moins de 12 ans. La fête paysanne au relais de poste de Launois-sur-Vence. Et puis demain, première marche populaire internationale dans le village de Laval-Morency. Départ depuis la Grand Rue. Trois parcours seront proposés demain. 5, 10 et 20 km. Et puis demain également, la fête de la musique, place de la République, c'est à Givet. Avec au programme, concert de la Bulle à 16h30, à 19h Eve et à 22h Cover Plus. Dans les Ardennes, Radio 8, Taylor Swift. Dans quelques instants, on écoutera Opalite. J'ai aussi Christophe Maé.

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0: C'est le choix et c'est Kenji sur Radio 8. Dans quelques instants, il sera 19h. Je vous quitte ici. Je reviens la semaine prochaine. Demain matin, c'est Nico qui vous sort du lit. Donc soit vous ferez la grasse mat avec lui, soit vous commencerez vos activités, soit vous serez trop chaud déjà avec lui parce qu'il va faire chaud ce week-end. Dans tous les cas, je vous souhaite un formidable week-end de la fête de la musique, du premier jour de l'été et de la fête des papas. Les conditions sont torrides, donc on se ménage un tout petit peu, s'il vous plaît. Je reviens lundi prochain et on se quitte avec ça. Le son des années 90, mine de rien. Faceless et Insomnia en 95, revisité par Bébé Rexha aujourd'hui. New Religion, c'est dans un petit instant sur Radio 8.
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